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8: 18h sur Londres Rock, salut c'est Seb, j'espère que vous allez bien et que vous êtes bien remis de ce week-end. Si vous étiez d'humeur festivalière, nous on revient du festival Beauregard où on a pas mal crapahuté pour vous offrir pas mal de choses et on aura l'occasion de vous présenter ça très très vite et prochainement tout au long de l'été. Les petits récaps de ce qui se passe sur les festivals, c'est bien sûr sur le 99.fm ou radio666.com. On est ensemble jusqu'à 19h. Pas de Stella Obscura ce soir, je vous remettrai la bête parce que bah, c'est les vacances et donc vive l'insouciance et surtout allez s'occuper des petits animaux à quatre pattes de nos voisins, de nos voisines et de nos proches, bien sûr. Donc voilà, la vie avant tout. On va commencer avec un album 666 de la semaine. C'est pas parce que c'est l'été qu'il n'y en a pas. C'est Public House que l'on découvre ensemble. L'album, c'est Future, en espérant qu'on en ait un. Smoke Bomb, c'est ce que je me propose de vous faire découvrir ce soir. Et c'est parti, donc. Public House, Smoke Bomb, tiré de l'album Future. C'est le premier extrait de cet album 666 de la semaine. Un extrait chaque soir jusqu'à jeudi, puisque vendredi, ce sera une spéciale chauffée dans la noirceur. On en reparlera dans quelques instants. Mais pour le moment, c'est l'heure de Public House.

Les Pussy Miel à l'instant, tirés de leur hippie Be Rage, c'était Lack of Understanding. Les Pussy Miel que vous retrouverez sur les scènes de Chauffer dans la noirceur, c'est le week-end qui vient. Les 10, 11 et 12, voilà, juillet prochain, vendredi, samedi, dimanche, un plateau multiradio dont 666 fait partie sera présent là-bas pour des directs de 17h à 19h environ, je ne sais pas, c'est très possible et très probable pour avoir plein d'interviews, peut-être à nouveau une interview des Pussy Miel, les Pussy Miel qu'on avait rencontrés au Hellfest, c'était maintenant il y a 3 semaines, et bah, on va écouter tout simplement cette interview qu'on a fait en leur compagnie. Là, c'était donc au Hellfest, dans le cadre de leur passage. C'était sur la Purple Stage. Auditeurs et auditrices de Radio 666, on est toujours du côté du Hellfest. Et là, on se pose avec Pussy Miel qui ont joué mercredi. Amandine, Laura, Lola, Inès sont autour de la table. Un EP, leur premier Be Raged, sorti le 13 mars 2026 sur A Temps Rêvé du Roi. Un Pussy Tour 2026 actuellement en tournée. Cap Breton, les Landes, les

0: landais à jouer au Hellfest.
1: Pussy Miel, c'est à la fois doux et agressif, et le nom vient d'une comédie du terroir des années 90. Est-ce que c'est une blague sérieuse ou est-ce que c'est sérieusement une blague, ce nom?
2: Les deux.
3: Bah, en fait, ça vient d'un film référence des années 90 qui s'appelle Les 4 saisons des Spigoules, où dedans, en fait, c'est filmé à la striptease, c'est sérieux, pas sérieux, justement, ce film. Et il y a plein de personnages comme le barman, le poète et l'apiculteur, celui qui fabrique le miel, qui s'appelle Roger, et qui fabrique un produit un peu magique. Il l'appelle le Pussy Miel, mais qu'il l'appelle P-O-U-2-S-I. Et dedans, c'est un peu un produit qui révolutionne un changement d'humanité pour eux. En fait, c'est vraiment, c'est, ils donnent des,
2: c'est un changement de la conscience en fait. Et il y a cette dualité dans notre musique entre le doux, l'énervé, le sérieux, le pas sérieux, le bien, le pas bien. Non, ça c'est pas vrai. C'est que bien. Mais oui, ça fait partie de notre identité en fait, d'être en haut et en bas de la vague quoi. Donc on est en haut de la vague, on va la surfer, puis après on va se faire rétamer par la vague, et puis on va se relever, et puis on va re-respirer. Voilà.
3: Donc on s'est inspiré de ce film reportage et aussi bah, du coup d'intégrer le mot Pussy Miel, parce que bah, c'était le produit dans ce film. Mais du coup ça correspond bien à notre personnalité, puisqu'il y a le côté un petit peu pussyriote et le côté miel doux, puisqu'on a tout ça dans notre personnalité et aussi dans notre musique.
4: Et il faut savoir qu'on vend du miel dans notre merch, n'hésitez pas.
1: En préparant cette interview, j'ai lu que les riffs partaient d'Amandine, qui chante un peu en yaourt pour structurer les morceaux avant même d'en avoir les mots. C'est une méthode qui relève presque de l'instinct. Est-ce que vous diriez que les meilleurs morceaux, ça s'écrit ou ça s'attrape un peu comme ça par hasard?
3: C'est peut-être les deux. En fait, effectivement, moi je pars du yaourt et c'est ça, oui, exactement, pour écrire les paroles. Ça donne ce que ça donne et voilà. Après,
2: moi je pense qu'il y a clairement un côté très instinctif dans la musique. Enfin, la musique en tant que telle est instinctive. Elle réveille nos émotions, notre profondeur d'âme, etc. Et il y a une petite anecdote justement, c'est que le morceau Wasted, c'est en fait un peu la même succession d'accords qu'un autre morceau qu'on n'a pas sorti qui s'appelle Requiem for a Drummer. C'est juste qu'à un moment donné, Inès a doublé la batterie. Et en fait, c'est comme ça que le morceau est né. Donc il y a vraiment quelque chose de très instinctif et d'accident presque. Un peu comme la tartatin. Voilà, c'est très bon.
4: En tout cas, la façon d'écrire et les paroles, ça vient surtout de l'âme et du cœur, et il n'y a pas de sujet en particulier. On ne rentre pas dans des cases, on a envie de parler, enfin surtout Amandine, c'est elle qui écrit les paroles, envie de parler de ce qui lui sort de ses tripes. Et
2: ce qui la touche, c'est sincère, voilà. Quoi.
4: C'est une musique sincère. Bravo Laura. Authentique, bébé.
1: On va y revenir, mais avant cela, petite question. Dans une interview, Laura disait qu'elle a fait une formation son où elle était la seule fille sur 12. Aujourd'hui, vous êtes au Hellfest. Est-ce que vous sentez que l'industrie musicale change vraiment, ou plutôt qu'on vous répète juste bravo les filles et qu'on passe à autre chose?
4: Écoute, vraiment là, il y a une parole libératrice, c'est faux. Non, on voit bien que depuis l'ère du MeToo, la parole des femmes se libère. On a de plus en plus de personnes alliées. Il y a de plus en plus de programmateurs qui font attention à ça. Et surtout, grâce au poids de la parole des femmes et des autres qui s'imposent dans le monde de la musique. Il y a notamment notre amie Lola Frichet qui a inventé le mouvement More Women on Stage, et tout ça c'est vachement important pour nous en tant que femmes, mais c'est important aussi pour tout le monde, parce que voir des femmes sur scène, c'est important pour montrer aux petites filles qu'elles peuvent faire ce qu'elles veulent, qu'elles peuvent être sur scène, qu'elles peuvent libérer leurs paroles, tout ça. D'ailleurs, la dernière fois, on a joué, on a fait un concert, il y a des filles de 9 ans qui sont venues nous voir. Moi, ce que je veux faire dans la vie, c'est être comme toi, c'est être rockstar. Et on leur a dit, mais c'est totalement possible. Donc en fait, on veut montrer que les femmes sur scène, c'est de plus en plus, et on est là, on existe et on va perdurer.
2: Oui, et après, dans la réalité des faits, si on regarde juste la programmation des Hellfest, je pense qu'on est très peu à être un full band féminin. Il y a nous, il y a Dashpitz, je crois pas qu'il y en ait d'autres. Sur 250 groupes, c'est vraiment peu. Donc effectivement, même s'il y a une progression dans le sens où il y en a de plus en plus, c'est vraiment pas gagné, quoi. Disons que l'année dernière, il y a eu un effet de com', dire oui, on va donner la parole aux femmes avec du coup,

0: une journée qui est consacrée aux femmes sur les main stage. Oui, c'est bien, mais faites-le pour de vrai. Faites-le pas pour un moment de communication. Faites-le
1: surtout que nous, on veut pas une journée prévue pour les femmes.
0: Voilà,
1: pour
0: le code, on veut qu'il y ait des femmes humains. Tout le temps.
1: On est la moitié de
0: on est la moitié de
1: la moitié de l'humanité. Voilà. On n'a pas envie d'avoir une journée où on nous offre des fleurs, une journée où on nous offre une scène. On est là, on est présente. Là, effectivement, on est très peu, même en festivalière, on est, je crois, 19%. Voilà. Après, c'est OK, les gens qui veulent venir viennent, les gens qui ne veulent pas venir ne viennent pas. Par contre, quand on entend nous, oui, mais on ne les trouve pas, les musiciennes, il y a peu de groupes féminins et tout ça, c'est faux. Il suffit de passer de 5 minutes sur Instagram, on les trouve en 3 secondes. Elles sont ultra talentueuses et on est fiers de faire partie de ce mouvement-là et on espère que ça va se développer de plus en plus.
0: Voilà, et on espère aussi qu'on ne nous posera plus jamais cette question, que ce ne sera plus un sujet.
2: Désolé.
1: Non, pas toi, mais dans le sens où ça ne doit pas être une question. Ouais, voilà, il faut que les femmes soient autant présentes que les hommes, point final, quoi.
3: Oui, je suis d'accord. C'est une journée dédiée au groupe de femmes. Ça veut dire qu'il y a 364 jours.
1: Non, mais c'est comme si on faisait une journée dédiée à ceux qui n'ont pas de bras, une journée dédiée à ceux sont roux.
3: Oui, on est d'accord.
1: Et on adore les roux et ceux qui n'ont pas de bras aussi. Hein,
3: mais... Et c'est tout le monde pour tout le temps. Et puis sans discrimination. Sur Be Rage, vous avez dit que la musique était une forme de thérapie et que vous jouiez pour guérir des blessures sentimentales. Est-ce que sortir un disque, le défendre sur scène, c'est aussi une façon de cicatriser en public ?
4: Oui, parce que justement, on parle au public et on leur demande s'ils ont le cœur brisé aussi et que ben on va pas les laisser comme ça et que on va voilà, ça vient de la chanson Wasted en l'occurrence, qui parle du temps perdu avec des personnes qui nous ont fait du mal ou des situations qui nous ont pas convenu. On le fait tous, on l'a tous fait et ce qui crée des fois ben voilà des déceptions amoureuses autres. Et on partage ça avec le public, oui. Et justement, c'est cool de voir que ben ils sont réceptifs et qu'ils nous disent. Putain, votre musique, ça nous fait du bien. Votre live nous a fait du bien. On s'est senti libéré de quelque chose. Il y a vraiment un côté même. On dit qu'on fait du rock énergique, mais aussi du rock énergétique. Parce que les retours des gens, vraiment, c'est ça. C'est vous nous avez fait du bien. Il y a même un monsieur, une fois, qui nous a fait un don de 150 euros, qui voulait pas de merch, et qui nous a dit voilà, moi, je suis malade. Et puis, en ce moment, je traverse une période difficile. J'ai regardé votre concert. Je repars avec le cœur léger et je me sens mieux. Et merci pour ça. Et ça, c'est la plus belle chose qu'on puisse nous dire. C'est nous dire ça m'a fait du bien. Ça m'a libéré quelque chose. Je ne sais peut-être pas de quoi. Mais en tout cas, voilà, vous m'avez fait kiffer, quoi.
3: Vous avez joué au Zinor en mars 2026, le concert est dispo intégralement sur YouTube. Il y a un truc un peu brut et un témoignage de qui vous êtes actuellement. Petite question de vieux con, est-ce que vous craignez le moment où votre son sera trop bien produit ou est-ce que vous restez vigilante à ce côté un petit peu garage ?
1: Non. En tout cas, je sais pas si t'as écouté l'album, mais il est grave bien produit.
0: Non, en tout cas, il y a une volonté que sur scène il y ait des amplis déjà de base, parce que pour moi le rock c'est avec des larcènes, c'est avec des amplis, donc ça, je pense que c'est un virage qu'on franchira pas. Donc oui, la production quand c'est au service de la musique, avec grand plaisir. Je pense pas qu'on arrivera au point où on mettra des bandes ou on jouera sur clic, parce que c'est pas. Enfin bon, en tout cas c'est pas ce que j'aime faire. Après avoir pourquoi pas des sons enregistrés, pourquoi pas un jour mettre des claviers, tout ça. Mais je pense que, enfin en tout cas pour moi, la musique ça se vit dans le brut et ce sera toujours ça ma vision de la musique.
5: En tout cas, je pense qu'aujourd'hui, la direction artistique du groupe, on est vraiment sur quelque chose de rock, garage, stoner, enfin quelque chose qui répond aussi à ce style-là. Et après, à voir comment évolue le groupe, les albums qu'on, j'espère, produira dans le futur, et j'espère qu'ils seront nombreux, on verra bien les directions qu'on choisit et comment évolue le groupe. Mais à l'heure actuelle... moi je suis hyper contente du résultat qu'on produit, quoi.
0: Après c'est vrai qu'on a aussi le côté punk et je pense que du coup c'est le côté énergique et ça bah, c'est aussi laisser la place à l'imprévu, parce que tu peux pas te permettre, notamment quand tu joues sur un clic ou ce genre de choses où le show il est hyper millimétré. Enfin, moi j'adore les shows lumière et tout, je trouve ça génial, mais par contre c'est vrai que t'as vachement moins de liberté sur le live parce que tout est orchestré. Enfin, on se rend pas compte des fois en tant que public, mais quand tu joues sur un backing track, en fait t'as tout qui joue derrière. Enfin, tu n'as pas de place à l'erreur, tu n'as pas de place à l'improvisation. Et ça, c'est pour moi, en tout cas, en tant que musicienne, c'est bien, mais c'est pas forcément ce que j'ai envie de vivre.
4: Les gens, le public, on le voit, parce qu'on est aussi un public hein, de concert, aime l'authenticité. Et c'est ça aussi, c'est quand bah, il se passe des choses qui sont pas prévues, même entre nous, ça peut être voilà, des moments aussi. Ça,
1: on
4: c'est
1: pète
4: plus,
1: une corde,
4: c'est plus désagréable.
1: Une guitare ou je pète ma basse contre le plafond, ce genre de truc quoi.
4: Mais oui, voilà, l'authenticité, et ça fait partie de ça, de ce qu'on est en train de dire quoi.
3: Je suis super surpris que Lola dise qu'elle puisse casser sa basse sur le plafond parce qu'elle est déjà pas bien grande. Donc
1: parce que quoi?
3: T'es pas bien grande. Donc du coup, vous jouez dans les caves.
1: Mais alors, je suis pas bien grande, mais j'ai un manche.
0: On joue partout en fait. Et c'est ça qu'on aime aussi, tu vois, c'est de pouvoir, non, c'est sûr, pouvoir jouer sur des grosses scènes immenses, bientôt en tête d'affiche, et pouvoir encore jouer dans des bars pour des assos, des fois pour des concerts caritatifs, jouer dans un jardin. Enfin, c'est le plaisir de la musique, c'est le partage, donc peu importe le lieu, tant que c'est dans la bienveillance.
3: Ce que vous avez dit par rapport à l'authenticité, le fait de ne pas jouer au clic, de ne pas lancer de bande, dans quelques minutes, j'interviewerai Périphérie, groupe de metal prog américain.
1: Motherfucker Bridge.
3: Et qui va jouer d'une manière un petit peu spéciale ce soir, parce que Jake Bowen, leur guitariste, en fait, est retenu aux États-Unis pour des raisons personnelles. Il a besoin d'être proche de ses proches, qui suivent quelque chose de pas très marrant. Et en fait, il a enregistré toutes ses lignes qui vont donc être joués en live. Donc en fait, quelque part, ils vont dérouler la chose. Mais c'est la façon,
1: c'est
3: humaine par rapport à ce que vous disiez. C'est le moyen de rester authentique et d'être présent sur scène avec ses copains.
1: Bah, en fait, ce qui est beau là, c'est que c'est tout un art déjà. C'est une performance artistique. C'est ça qui est magique. C'est que il a pris. Enfin, c'est de l'intelligence. L'intelligence, c'est savoir s'adapter à chaque situation donnée. Lui, il est totalement intelligent. Il a envie d'être là avec ses potes. Il enregistre ses parties en mode les gars, vous inquiétez pas. Déjà, de un, je tiens la baraque. De deux, je vous abandonne pas. De trois, je serai présent ici par la pensée. Et de quatre, démerdez-vous parce que ça va être la merde sur bande.
0: Ça, c'est clairement la résilience, et c'est un concept dont on est très adepte, parce que bon, je pense que c'est important dans la vie, et en plus ça va être important pour toutes les prochaines générations avec les changements climatiques, etc. Donc bon, là c'est une anecdote, mais il y a vraiment une idée de survie derrière, c'est-à-dire de faire vivre le show quoi qu'il arrive. Show must go on quoi. Donc c'est beau, félicitations à eux.
3: Je pense que vous apprécierez peut-être le concert. Je ne sais pas si le style vous plaît, mais donc, ouais, Périphérie, c'est à 21h40 sur l'Altar. Et ouais, c'est bien sympa. C'est un groupe qui dit qu'ils sont démocratiques, il n'y a pas de leader, les décisions se prennent à 5. Voilà.
5: Finalement, on est un petit peu dans ce modèle-là aussi.
3: Bah voilà.
1: C'est des femmes en fait, tout simplement.
3: Hellfest, c'est le festival où les gens viennent voir des légendes du métal avec 40 ans de carrière. Vous existez depuis 2023. Est-ce que ce contexte, ça a un côté intimidant pour vous, ou est-ce que, au contraire, c'est exactement le genre d'endroit où un groupe comme Pussy Miel a sa place?
0: Alors moi, je trouve que bon, les têtes d'affiche, c'est ceux sûrement qui font vendre les billets, mais personnellement en tant que public, c'est pas du tout ceux que je vais forcément aller voir, ou ceux qui m'excitent le plus entre guillemets quoi. Et je pense que d'ailleurs, en tant qu'artiste, je trouve qu'il y a vraiment une espèce d'injustice sociale dans la façon dont on traite les immenses artistes qui sont hyper bien payés, qui ont des loges de fous avec des semi-remorques qui ramènent de la bouffe à gogo, et le reste qui sont du coup bien traités certes, mais il y a quand même une différence de traitement qui est, je trouve, assez hallucinante, qui pour moi est un peu le problème de ce monde. Donc moi personnellement, je vais pas du tout à Hellfest pour voir des têtes d'affiche. Je vais voir justement les Slift là par exemple, Dash Peace, les copains Cold Stress, Minz Du, The Tonshams, Igor, tous ceux de la vallée, donc voilà, effectivement c'est ceux qui vont vendre des tickets, mais moi personnellement c'est pas ceux que je vais voir, et ça me fout pas la pression. Au contraire, ça me donne encore plus envie de me battre pour y être aussi, et j'incite les programmateurs à aller justement chercher les groupes qui sont montants aussi, parce que bah, des fois il y a des groupes qu'on a vus, revus, et franchement c'est pas les meilleurs concerts.
5: Je pense qu'il y a de la place pour tout le monde, même sur les très gros festivals. Et d'ailleurs, il devrait y avoir une scène émergente, en fait. Enfin, je pense que la Purple House, elle est là.
0: C'est que des Français.
5: Moi, personnellement, c'est la première fois que je viens au Hellfest. Je suis jamais venue. Voilà, je me suis toujours refusé à acheter un bracelet. Mais donc je connaissais pas cette scène de la Purple parce que elle n'apparaît pas sur le programme. Sur le programme. Et donc j'ai été, enfin comme la Hell Stage aussi me semble pas. Non, ouais. Donc toutes ces petites scènes en fait qui existent, qui ont une vraie programmation, mais qui n'apparaissent pas sur le programme officiel. Enfin du moins sur les affiches, etc. Donc c'est dommage. D'ailleurs, je pense qu'ils devraient, elles devraient avoir leur petite place aussi sur sur la communication. Et
1: En tout cas, sur la communication des réseaux sociaux, je ne sais pas qui est la community manager.
0: Mais on lui fait un bisou.
1: Je pense que c'est une femme. Vraiment, c'est super bien parce qu'il y a beaucoup de scènes qui n'apparaissent pas sur le programme qu'elle met en avant.
0: C'est sûr que pour nous, c'est vraiment super d'être là et de faire partie de l'aventure et effectivement qu'on nous donne la parole aussi. Et donc ça, pour ça, bah oui, merci. Merci beaucoup.
3: Dernière question parce que le temps tourne. Si Poussimiel devait éveiller une seule image, une scène, un souvenir, un moment pour les auditeurs et les auditrices qui ne vous connaissent pas encore et leur donner envie de venir vous voir, ce serait quoi ?
1: En fait, j'allais parler de... Moi, je suis bassiste depuis 5 mois dans ce groupe et merci de me donner cette opportunité, les filles. Et il y a un clip qu'elles ont fait qui s'appelle Porridge où c'est totalement cet humour totalement décalé où elles courent en mode Pamela Anderson, elles font du surf en mode vraiment... Elles voilà. savent pas en faire. Le clip est trop chouette, donc allez le voir. Et vraiment, ça montre bien... la musique, elle est enfin, les badass de ouf et le clip il est ultra décalé et je pense que c'est totalement les Poussimiels badass sur scène, décalé dans la vie.
0: Il y a Covid aussi, Covid il beaucoup est incroyable, carouache avec des hommes qui se trémoussent, c'est hyper subjectif, il y a un renversement des rôles qu'on adore.
5: Et d'ailleurs on a en tête de faire un prochain clip qui risque d'être à peu près aussi grandiose. Voilà. Je pense que ça va être notre ligne directrice par contre pour faire des clips, ça va être de bon, sauf pour Wasted parce qu'on avait vraiment envie de faire quelque chose d'un peu plus léger
0: sur la sororité,
5: mais,
0: sur la danse.
5: Oui, sur la sororité, d'avoir des images qui étaient un peu moins drôles. On voulait pas faire dans l'humour à ce moment-là, mais en tout cas, je pense que ça va être notre grande ligne directrice de nos clips. Le but, c'est de s'amuser et de faire des...
0: Et de faire des choses drôles.
5: Ouais,
0: parce qu'on est
5: débiles,
0: drôles, parce que nous, on aime l'humour. Voilà.
1: J'aime l'humour.
3: Ce sera le mot de la fin. Merci beaucoup, Poussimiel.
5: Merci à toi, merci Radio 666.

0: C'était les Pussy Miel à l'instant. On les remercie pour tout ce temps qu'elles nous ont accordé sur leur passage au Hellfest. Vous les retrouverez à Chauffer dans la Noirceur ce week-end. N'hésitez pas, ça envoie du lourd. On va enchaîner avec une autre interview qu'on a réalisée au Hellfest. C'était une semaine après leur venue au Pepper Rock Fest à la Demeurée. Il s'agit des Not Scientists qu'on écoute donc tout de suite. Ils viennent de Lyon, ils ont traversé l'Europe en long, en large, en travers depuis plus de 10 ans et ils ont sorti l'an dernier l'album qui s'appelle Voices. 12 titres, 42 minutes, zéro temps mort. Ils ont ouvert la main stage ce matin au Hellfest. On les a vus déjà la semaine dernière au Pepper avec Radio 666. Les Not Scientists sont avec nous. Rebienvenue sur 666.
1: Salut.
2: Salut, merci de nous accueillir.
3: Oui, salut.
0: Not Scientists, des scientifiques qui ne le sont pas. Est-ce qu'il y a quelqu'un dans le groupe qui est capable de résoudre une équation différentielle ou c'est juste parce que ça sonne bien?
3: Ah oui, c'est lui.
1: Je l'ai su, mais je ne le suis plus.
3: Alors, on a Guy de Champy avec nous aux Lumières. C'est à lui qu'il faudrait poser la question. Lui, on l'appelle l'ordinateur.
0: Perso, moi, ce nom, il fait écho à une chanson de New Model Army que j'adore et qui se nomme White Coats. Est-ce que c'est un parallèle que vous accepteriez que je trace ou ça, pas du tout?
3: Oui, c'est d'accord.
0: Ouais. C'est un groupe qui non mais parce que j'ai un peu, enfin il y a un petit peu un côté aussi NMA dans la façon dont Not Scientists tourne, rassemble et surtout fédère en plus un noyau dur de fans à chaque concert. C'est quelque chose que, enfin, que vous acquiescez ou j'hallucine complètement?
3: Oui, et d'ailleurs on a de la chance parce que c'est vrai que depuis le début du groupe, comme tu dis, il y a un noyau dur et qui nous suit et qui nous supporte et qui nous soutient et qui a l'air d'être content quand il se passe un truc cool. Quand on a fait la tournée aux États-Unis, on sentait qu'ils étaient contents pour nous et le concert là pareil, enfin on sent qu'on est vraiment supporté par un noyau dur, effectivement.
0: Uncommon Men from Mars et No Gut No Glory, deux groupes cultes de la scène punk française. Quand Not Scientists a commencé, est-ce que c'était une libération ou est-ce que vous avez traîné ce CV comme un boulet?
3: Alors quand on a arrêté Uncommon from Mars, on a arrêté parce qu'on en avait marre. Donc non, pas une libération, mais on voulait arrêter ce truc-là. Par contre, on voulait continuer à tourner très très vite. Et nous, ce qu'on voulait, c'était faire des concerts avec un nouveau groupe. Donc on a répété très très vite avec Jim Dunco à l'époque. On en a parlé à Basile, on lui a demandé s'il voulait jouer de la batterie. Il a dit yes. Et puis Thibaut, qui était le tour manager Dunco, on lui a demandé s'il voulait jouer de la basse. Il a dit je sais pas jouer de la basse. On a dit c'est pas grave, t'apprendras. Et donc on est parti en tournée le plus vite possible. Il a appris à jouer de la basse en tournée. Donc voilà, c'était pas vraiment une libération, ça s'est fait dans la précipitation par besoin de rester en tournée en fait.
0: Vous habitiez tous dans des villes différentes, La Rochelle, Mont-de-Marsan, Valence pour votre illustrateur. Vous faites un album punk à distance, à coup de fichiers envoyés par mail. Est-ce que ça a été une contrainte pour coller avec l'énergie brute du genre ou pas du tout?
3: Oui, forcément, c'est une contrainte. Le top, ça serait qu'on puisse voir une ou deux fois par semaine et répéter tous ensemble, comme pas mal de groupes, surtout quand ils commencent. Mais la réalité... des choses, c'est qu'avec le temps, on habite tous dans des endroits différents et il faut qu'on se débrouille. Alors, c'est une contrainte, mais en même temps, c'est stimulant de devoir trouver des solutions pour le faire marcher quand même.
2: Oui, puis ça nous force aussi à composer différemment, au final. Enfin, moi, pour ma part, la batterie, je ne vais pas forcément l'écrire de la même manière si je suis sur mon kit ou si je suis derrière un ordinateur à écrire des parties de batterie, quoi. C'est, les idées vont être différentes et donc l'approche différente aussi.
3: Donc on s'adapte à la situation en fait. Et des fois il en sort des choses qu'on n'aurait pas fait si on était tous dans la même pièce. Bien que dans le futur, on en a parlé récemment, on voudrait essayer de trouver plus de temps pour composer tous ensemble, pour justement rechanger un petit peu nos habitudes, quoi.
0: Ed, tu écris ce que tu ressens, et visiblement ce que tu ressens en ce moment, c'est pas vraiment la joie. Voices parle de peur, d'espoir, d'échec. C'est un album punk ou c'est un album de déprimé qui joue vite?
3: C'est vrai que c'est assez négatif, mais je sais pas, c'est bizarre. Moi, je me suis toujours trouvé à écrire les paroles dans tous les groupes dans lesquels j'étais, pas par passion, juste parce que personne d'autre voulait ou pouvait le faire, donc ça a toujours été à moi de le faire. je suis pas forcément, c'est pas ma vocation de faire ça. Et bizarrement, j'écris des trucs quand ça va pas. Là, récemment, j'ai écrit un morceau pour les 10 cracks, pour Mike des 10 cracks. Ils vont faire un disque concept, enfin bref. Et je lui ai envoyé le morceau et il m'a répondu, il a dit super, merci pour le morceau. Et le deuxième message, c'était ça va toi? Il dit non, mais t'inquiète, ça va, c'est juste, voilà, c'est comme ça.
4: Et puis on s'applique aussi à contrebalancer ça. On a une paire de morceaux qui sont un peu noirs dans l'écriture et musicalement qui sont un peu plus dansants et qui sont un peu plus joyeux. On essaye de trouver un équilibre avec tout ça.
0: Santi Garcia, votre producteur espagnol, c'est quasiment le cinquième membre du groupe. Est-ce qu'il y a eu un moment en studio où il a proposé un truc tellement inattendu que vous avez envisagé de l'envoyer chier?
3: Jamais.
0: Jamais?
3: Interdit. Jamais.
4: On n'envoie pas chier Santi Garcia.
3: Non.
4: On a conscience quand on rentre dans le studio que tout ce qu'on va proposer sera peut-être pas dessus et que lui va proposer les trucs et qu'on va dire oui quoi qu'il arrive. Parce que ce sera bien au final.
3: Oui. Il connaît le groupe par cœur. C'est le troisième album qu'on fait avec lui. On est devenu très proche et il a tout à fait compris où on va. Et à chaque album, avant même qu'on en discute, il a déjà compris en fait. Et donc lui, on lui explique un peu où on pense aller et lui le savait déjà. Et il nous aide à aller à atteindre ce truc que nous on imagine, on ne sait pas comment le faire techniquement. Et lui, son job, c'est on rentre les coordonnées dans le GPS et lui, c'est le GPS.
0: Vous avez mis 11 morceaux de Voices sur 16 dans votre set de tournée. Comment a réagi le public qui venait pour les anciens tubes?
3: Écoute, il n'y a pas eu de plainte.
0: Super.
3: Il n'y a pas eu de plainte. Et on s'est rendu compte après coup, ces morceaux de l'album Voices sont plus ou moins tous faits pour la scène. On l'a pas fait exprès, mais ils sont tous hyper agréables à jouer et se transmettent hyper bien en live. Donc on a juste envie de les jouer en fait.
0: Hellfest, c'est plutôt le métal dans les veines. Vous arrivez avec votre punk mélodique et vos refrains accrocheurs à 11h du mat. Vous sentez-vous en territoire ennemi ou en territoire conquis, sachant que vous y étiez déjà en 2018?
3: Alors en 2018 c'était Uncommon from Mars.
0: Ouais, mais
3: donc,
0: bon.
3: Pas pareil, c'est un peu plus punk rock qu'Uncommon from Mars. Franchement, moi je dis...
2: Non, j'allais dire ni l'un ni l'autre en fait. On sent pas, c'est pas l'ennemi, mais on n'est pas en terrain conquis non plus quoi.
3: Ouais.
2: C'est juste, on est chanceux de pouvoir être là, de pouvoir proposer quelque chose. Et puis après, le public a été réceptif, donc c'est très cool.
3: Ouais, puis en fait, comme ce groupe ne tombe pas dans une case, c'est un peu bizarre. La pire question qu'on peut nous poser, c'est décrivez votre musique. On sait pas le faire. Par contre, ouais, c'est bon, tu l'as pas. Par contre, on joue dans des festivals de métal. On a déjà fait plusieurs fois le Motocultor. Là, on vient de faire le Hellfest. On joue dans des festivals de hardcore. On joue dans des festivals plus pop ou plus mainstream. Et du coup, j'ai l'impression que c'est plus ça nous sert plus. Enfin, on peut jouer partout et personne ne se plaint, donc c'est que ça a l'air d'aller.
0: La pochette de Voices, elle est signée Ulrich Tautier, qui vous fait vos visuels depuis le début. Vous lui envoyez les démos, il fait ce qu'il veut. Quand vous avez vu la pochette pour la première fois, qu'est-ce que vous y avez vu que vous n'aviez pas prévu?
3: Et comme d'habitude, il nous surprend à chaque fois, en fait. Hein. Enfin, on n'a aucune idée de ce qu'il va nous pondre. Et à chaque fois, on est agréablement surpris parce que ça... Enfin, je sais pas, même l'album d'avant, c'est assez conceptuel, mais c'est pas évident. Tu vois ce que je veux dire?
0: Ouais.
3: Tu regardes pas la pochette en te disant, ok, ça veut dire ça. C'est des pochettes qui te font dire, qu'est-ce que ça veut dire?
0: Et comme c'est des démos que vous lui envoyez, est-ce que à la réception du visuel, vous avez dit, oh, faut qu'on ajoute ça, ou oh, tiens, ça, faut qu'on le retravaille? Est-ce qu'il y a eu ça un jour?
3: Non.
0: Non, jamais?
3: Non, non, non, parce qu'en fait, il est. Encore une fois, on a la chance, on a des amis très talentueux. Et lui en fait partie. Et pareil, il a compris le groupe. Et donc, jusqu'à maintenant, à chaque fois qu'il nous a proposé une pochette, ça a été banco direct, quoi.
0: Dernière question. Fred a dit que Voices, c'était un disque de vieux, dans le bon sens. Not Scientist en 2026, c'est un groupe qui vieillit bien ou c'est un groupe qui refuse de vieillir?
4: Alors, ce que j'ai peut-être voulu dire, c'est que c'est un disque qui est un peu plus abouti, qui est un peu plus élaboré, qu'on a un peu plus ciselé et qui aboutit comme un disque de de grandes personnes qui écoutent plus de musique, qui sont un peu plus ouverts d'esprit et qui ont envie de travailler un peu plus leur produit final. Mais c'est pas un disque de vieux, c'est pas un disque pour
0: dans le
4: vieux.
0: Bon sens, attention, j'ai rajouté dans le bon sens parce que tu l'as rajouté aussi.
4: Oui, je trouve que t'exagères un peu quand même.
0: Ok, t'as raison.
4: Mais oui, on est content de ce disque. C'est un... Alors, je vais pas dire c'est le disque de la maturité, c'est pas du tout ça que. Mais je suis content du travail qu'on a fourni dessus.
0: Merci beaucoup, messieurs. Et puis, profitez bien du festival parce que là, ça y est, vous êtes post-concert. Donc, allez-y. Et puis, hydratez-vous, c'est important.
3: Merci.
0: Merci beaucoup.

0: 40 ans de carrière, fondé à Genève en 1985, un groupe qui a appris à David Bowie à sampler la guitare avant même que Nine Inch Nails existe. Ce soir, les Young Gods jouent au Hellfest. Ils sont là. Franz et Bernard sont avec nous. Bienvenue sur Radio Science 66.
1: Merci, merci.
2: Salut.
0: Sachez qu'on s'est déjà croisés. C'était il y a bientôt 20 ans. Quand j'ai vérifié l'année, j'étais moi-même un peu déprimé. C'était à l'époque de Super Ready Fragmenté. Vous étiez venu jouer à Caen, au Cargo. Et quand j'étais allé demander la setlist aux roadies après le concert, ils ont cherché. Puis après, ils m'ont dit, mais en fait, il n'y en a pas. Tout se fait au feeling et par la communication non-verbale entre eux. Après toutes ces années, est-ce que cette alchimie est toujours à vos côtés?
2: Alors là, on a des setlists maintenant.
1: Ouais, ouais. Des setlists maintenant, tu sais, ça fait quand même 20 ans plus tard, donc on est obligé de céder, de donner un petit peu d'aider un petit peu notre mémoire là, je pense. Mais moi, j'ai toujours eu une setlist. Je sais pas pourquoi ils ont raconté ça.
2: Moi, j'en ai jamais eu. C'est peut-être moi qui t'ai raconté ça.
0: Appear, Disappear souffle sur une phrase attribuée au Che qu'il aurait dite en 1964 en visitant Genève avec Jean Ziegler. Here is where the monster's brain lives. Il pense quoi, ce monstre, en 2026 maintenant?
2: Ben, écoute, on parle de la Suisse. Hein. Le cerveau du monstre, d'après Che Guevara, c'était la Suisse. Donc, en ce moment, c'est toujours un peu le cerveau du monstre aussi. Hein. Je ne vais pas commencer à partir dans la politique, mais c'est là que beaucoup de choses se jouent. Et puis, il y a beaucoup de choses qui se passent en Suisse. On pense que c'est un modèle de neutralité, mais en fait, c'est impliqué dans énormément de choses dans le monde qui ne sont pas claires. Tu vois. Donc, nous, on est toujours un peu la voix des fois on s'implique politiquement, des fois pas du tout, on fait un truc artistique plutôt, mais quand même au niveau des textes, des fois moi j'aime bien situer là où on se passe, où on est, quoi. Qu'est-ce qui se passe.
1: Puisque tu mentionnais Jean Ziegler, peut-être que tu sais qu'il vient de nous quitter en fait.
0: Justement, continuons sur cette vision de la Suisse. France, t'as déjà dit que la Suisse te dégoûtait parfois. Y vivre, être attaché aux montagnes, à ses amis, à ses racines, c'est aimer et dénoncer en même temps. Est-ce que c'est une posture d'artiste ou simplement le fait d'être honnête, selon toi?
2: Qu'est-ce que tu crois? Non mais écoute, franchement, moi bien sûr, quand t'es né dans un pays, tu l'aimes. Toi, moi j'ai grandi justement dans ces préalpes, j'adore ma région, mais si tu veux, je suis pas d'accord avec beaucoup de choses qui se passent, mais c'est dans le monde entier, la Suisse n'échappe pas à ça, tu vois. Donc elle est très molle, la Suisse, je trouve, qu'au niveau politique elle est toujours en train de faire du consensus, comme on dit, et puis ça c'est hyper énervant, quoi.
1: Ouais, là il y a eu le G7, alors ça se passait à Évian en France, mais tout le monde atterrissait à Genève. Et c'était fabuleux de voir à quel point le gouvernement suisse accueillait tout le monde avec des ronds de jambes, sans aucune distinction. C'est assez gênant, en effet.
2: Ouais, et puis on s'est fait quand même un peu nasser, quoi, tu vois.
1: On s'est fait un peu secouer.
2: Il y en a pas mal qui ont passé la nuit encerclés par des forces de police dans le parc, même qui ne savaient pas pourquoi, tu vois. Mm. Parce qu'il y a eu un mouvement Black Bloc, mais c'était hyper minoritaire. Donc voilà, c'est vraiment pas tout rose. Mm-hmm.
0: Et sans compter le fait qu'en plus on vous a demandé de payer la note sans...
2: tu rigoles, attends.
0: Ah non, mais attends, si vous vouliez pas être politique sur 666, ça va être un peu compliqué, enfin en tout cas avec moi au micro.
2: Okay.
0: Mais bon, parlons son. Au départ, vous stockiez vos samples dans des cassettes balancées sur un répondeur téléphonique. Maintenant, un ou une gamine de 16 ans peut faire exactement la même chose en deux clics depuis sa chambre. Vous aviez déclaré trouver ça assez génial, mais selon vous, est-ce que quelque chose a disparu dans la perte de ces contraintes sur la création?
2: Moi, je pense que ça dépend des gens, comment ils utilisent leur matériel. C'est-à-dire que effectivement, maintenant, il y a beaucoup moins de contraintes. Et les contraintes, c'est vrai que ça donne un cadre. Donc, tu fais avec ce cadre-là, au début des Gods, on faisait des morceaux avec 2, 3, 4 sons au maximum. Maintenant, avec les possibilités technologiques, tu dois un petit peu te restreindre. Sinon, tu te perds dans toutes les possibilités. Donc, après, ça dépend beaucoup. Il n'y a pas de méthode, si tu veux. Si la musique, au final, elle est bonne, qu'elle soit faite comme ci ou comme ça, c'est un peu égal. Que tu la fasses sur une guitare acoustique ou sur un iPhone ou en studio, en fait ce qui compte, c'est finalement ce qui passe à travers, et puis ce que tu as dans les tripes, ce que tu as dans le cœur, et puis ce que tu veux faire passer aux gens.
1: Mm-hmm. Moi, ce que j'adore, c'est l'ingéniosité dont on devait faire preuve au départ, Et puis, effectivement, alors quand tu dis que maintenant les gamins font ça dans leur chambre en trois clics, ok, mais c'est toujours au-delà de ça. C'est qu'est-ce que tu vas en faire, quel est le degré d'ingéniosité qui va être utilisé pour ensuite en faire de la musique. Et c'est ça qui me touche, moi, surtout. Et ça, quel que soit le truc qu'on va utiliser maintenant, demain, ça va toujours exister. Il y a toujours des gens qui vont détourner les trucs. Tu sais, comme on le faisait nous à l'époque, on utilisait des effets de guitare qu'on détournait pour en faire des samplers. Donc, en fait, détourner les choses, ce pourquoi elles sont faites, pour créer quelque chose avec. C'est effectivement ce que les gosses ont fait au départ, mais moi, c'est ce que j'aime toujours et ça se passe toujours, en fait.
0: 40 ans plus tard, la frontière entre un sampler et une guitare tient-elle toujours ou est-ce qu'elle s'est dissoute ?
2: Alors, il y a eu une période où moi, personnellement, je suis un guitariste à la base avant d'être chanteur. J'ai fait partie de groupes plutôt punk et j'étais pas un bon chanteur. Et quand les Young Gods ont commencé, j'ai posé la guitare parce que justement, j'étais fasciné par les possibilités du home studio, du sampling et tout ça. Et pendant, je sais pas, moi, 25-30 ans, j'ai pas sorti la guitare. Et je m'y suis remis vraiment sérieusement à partir du moment où Cesare a rejoint le groupe, je dirais. Bon, on a fait l'album acoustique avant, donc c'était un peu des expériences, mais là au niveau de l'équilibre dans le groupe, elle est très présente live et je pense que ça donne une espèce de flexibilité, de fluidité à la musique qui fait du bien, en tout cas dans ces albums qu'on a fait ensemble, les trois, avec Cesare, Bernard et moi, quoi.
1: Il y a aussi des guitares qui sont des samples, mais que lui a joué. C'est pas que des samples qu'on utilise, qu'on prend sur des disques existants. Donc la frontière devient très floue, en effet.
0: Sur Shine That Drone, il y a une foule qui se met à danser et à taper le sol pour faire monter la poussière et brouiller les drones militaires. C'est une technique qui existe réellement.
2: Oui, c'est une technique qui existe réellement.
0: Dans un monde qui fabrique de plus en plus d'apocalypse, c'est une réponse sérieuse à l'oppression ou c'est un acte de foi selon vous ?
2: C'est les deux, je pense. Tu vois, tu fais ce que tu peux suivant le pays dans lequel tu te trouves et puis voilà. Et je pense qu'il faut essayer d'être astucieux et puis faire ce qu'on peut parce que on n'a pas tous les mêmes moyens.
1: Ce qui nous concerne, c'est aussi une réponse poétique, en fait.
0: They got guns, but we've got numbers. C'est une citation de Jim Morrison en référence aux hippies à Woodstock. Alors, résistance dans la bonne humeur, c'est une citation que vous vous êtes appropriée. C'est assez inattendu de la part des Young Gods. Est-ce que le groupe serait-il né trop tard, finalement ?
2: Ben, y a toujours à résister. Il n'est jamais trop tard pour résister. Je pense qu'on est dans une période où il faut justement résister beaucoup. Parce que l'adversité, entre guillemets, elle est partout. C'est très, très différent. Je pense qu'à l'époque de Jim Morrison, c'était beaucoup plus facile de voir qui étaient les good guys, qui étaient les bad guys, tu vois. Maintenant, dans tous les actes que tu fais au quotidien, il y a des trucs en fait, que tu n'aimerais pas faire, mais tu n'as pas le choix. Donc tu dois soit t'en foutre, soit prendre des décisions, dire non, mais là, je ne mets pas les pieds, non, je n'achète pas ça, non, je ne veux pas participer à ça parce que derrière, je ne sais pas, moi, il y a un soutien à l'armée israélienne. Tu es tout le temps en train de te poser des questions si tu veux. Mais je pense qu'effectivement, il y a toujours une résistance. C'est joyeux de résister parce que le jour où il n'y a plus personne qui résiste, qu'est-ce qu'on va devenir, tu vois ?
1: J'ai jamais pensé qu'on était arrivé trop tard. J'ai toujours pensé qu'on était un groupe de notre temps, en fait.
0: Qui se renouvelle à chaque fois et qui avance, qui expérimente, ouais, c'est vrai. Blackwater, on pense à la milice américaine, mais en fait, l'inspiration vient d'un documentaire sur la révolution des parapluies de Hong Kong en 2014, où les étudiants ont mis en péril leur vie et leur avenir face à la domination de leur gouvernement. Comment et quoi transmettre à quelqu'un qui entend ça ce soir au Hellfest sans connaître d'où vient cette histoire ?
2: Alors, c'est pour ça, comme disait Bernard, nous, on est aussi beaucoup dans la poésie, entre guillemets, hein, parce qu'on aime suggérer les choses. Alors, en interview, comme tu peux le voir, on a plus une grande gueule que quand on est sur scène. En fait, on aime suggérer les choses et on aime que les gens fassent le chemin par eux-mêmes. Donc, si tu vas sur le site des Gods, tu peux trouver des explications des textes ou voir des fois des traductions. Et si tu as envie d'approfondir, tu peux le faire. Sinon, je pense que c'est important que la personne qui écoute ce morceau, elle fasse son propre chemin. Elle se dise, c'est quoi, on parle de quoi ? Est-ce que c'est le darkness ? Est-ce que c'est le black bloc ? Qu'est-ce que j'ai dans les veines ? Est-ce que c'est l'anarchie ? énergie. Toi, tu peux le noir est associé à énormément de choses, donc et des choses positives aussi. Donc voilà, mais c'est vrai que c'est ça qui m'a inspiré. Blackwater, c'était le nom de code de cette jeune chinoise qui en fait elle envoyait des SMS aux manifestants pour leur dire attention, la police est en train de venir par cette rue, allez vous réfugier là ou comme ça. Et en fait, elle a disparu. Et elle, je pense qu'elle est toujours en prison. On n'a jamais plus entendu parler d'elle, tu vois. En tout cas, à la fin du documentaire, il y avait un interview du réalisateur et c'est ça qu'il disait. C'est impressionnant, tu vois. Donc ça, c'est des gens que moi, je respecte beaucoup parce qu'ils prennent énormément de risques pour essayer de d'être toujours à l'affût de où c'est qu'il y a des abus au niveau des droits humains et des choses essentielles.
0: Pionnier de l'Indus, puis Kurt Weill, puis De l'Ambiante, puis Terry Riley, et maintenant un retour à l'énergie brute. Mais vous refusez le terme retour aux sources, vous lui préférez la formule mélange de connaissances anciennes et de nouveaux apprentissages. C'est une nuance ou c'est une résistance à être mis dans une boîte ?
1: Non, il n'y a pas de résistance, c'est juste que si objectivement tu écoutes le premier album des Gods, c'est le dernier, au niveau de l'énergie, il y a peut-être quelque chose de plus comparable que par exemple avec INSEE ou Music for Artificial Clouds. Par contre, au niveau du son et même des intentions, il y a quand même une énorme différence qui vient du fait que nous, on a vécu tout ce temps entre-temps. La manière de faire de la musique, de composer de la musique a évolué. Nous, on a évolué. Donc, on renie rien. Ça fait partie de la musique qu'on fait. Il y a toujours quelque chose. Hein. C'est toujours Franz qui est là, c'est toujours Cesare qui est là. Il y a quelque chose qui se reconnaît. Mais objectivement, on n'a pas l'impression de retourner en arrière. Absolument pas.
0: La réponse te convient, Franz ? Rien à ajouter ?
3: Oui.
0: Rien à ajouter
3: à fond.
0: Presque dernière question. Ce soir, vous jouez devant des gens qui n'étaient pas nés quand le premier album est sorti. On vient d'en parler, juste ce premier album. Qu'est-ce que vous voulez qu'ils gardent dans leur corps, dans leur chair, en rentrant chez eux après le concert ?
2: Alors moi, j'adore quand je vois que les gens ont une énergie positive et puis que ça leur donne justement un peu cette énergie qui fait qu'ils vont pouvoir être soit créatifs, soit la garder le plus longtemps possible pour faire face à le monde dans lequel on vit.
1: Oui, on aime faire partager une certaine sentiment de puissance, mais pas de violence. C'est-à-dire, comme dit souvent Franz, on préfère donner un coup de pied au cul qu'un coup de poing dans la gueule.
0: Merci beaucoup et bon concert à vous.

0: écoutez, je ne me sens pas bien du tout. Alors, si vous le voulez, nous reprendrons ça demain. Et puis, alors, moi, je vais me coucher.
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0: Roger, Tranquility, we copy you on the ground.
1: Il semblait nager dans l'air.
2: Maintenant ça va mieux, on peut à nouveau respirer, merci beaucoup. Merci à vous, ça a l'air parfait maintenant. L'alunissage en douceur a parfaitement réussi.
3: Parfaitement réussi.

Et bonsoir, bienvenue dans Le Lien, bonsoir à toutes et à tous. Il est 21h30, on est lundi, vous êtes toujours sur Radio 666 et je suis Célia. Le Lien, c'est une émission dans laquelle je pars des animaux pour parler de nous, de notre manière d'aimer, de communiquer, de prendre soin et parfois de nous retrouver nous-mêmes dans le regard d'un animal. Alors ce soir, j'avais envie de parler de quelque chose que je conseille facilement aux autres, mais que j'ai encore du mal à appliquer à moi-même. Ralentir. Ma mère me le répète régulièrement. Prends ton temps, respire, tu n'es pas obligé de tout faire aujourd'hui. Et comme souvent avec les conseils de nos mamans, on les entend, on reconnaît très sérieusement qu'elles ont raison, et puis on fait exactement l'inverse. Et pourtant, moi, la phrase qui ouvre mon podcast, c'est « Ici, on marche et on prend le temps ». Il serait peut-être donc temps que je commence à écouter ma propre émission. Depuis le début de cette aventure, j'ai envie de tout faire. Enregistrer, filmer, rencontrer, créer des partenariats, imaginer des événements et développer un véritable média autour du lien humain-animal. Alors oui, c'est merveilleux d'avoir autant d'idées. Mais le risque, c'est de croire qu'elles doivent toutes devenir réelles immédiatement. Et du coup, ralentir, ce n'est pourtant pas abandonner. C'est laisser à ce que l'on construit la possibilité de devenir solide. C'est différencier l'urgence réelle de celle que l'on se crée soi-même. Et ça, nos animaux nous le rappellent très bien. Ils ne vivent pas dans la prochaine publication ou le prochain rendez-vous. Ils vivent dans ce qui se passe maintenant. Une odeur, une balade, un regard, une main posée sur eux, un petit coin d'ombre, un moment pendant lequel nous sommes vraiment là. Ce soir, on va donc parler de soins avec le medical training. On va parler de l'acceptation de soi à travers le regard de nos chiens. On va parler des liens avec lesquels on grandit. Et je vais vous parler de liens un petit peu spéciaux pour moi. On parlera aussi des prochains enregistrements, ceux que j'ai prévus avec Joanne Aston, son border collie, et avec Flavien du Will to Go Park. Un peu d'homme dans cette affaire, bon sang. On parlera d'entrepreneuriat dans le milieu animalier, de vente, de confiance, de valeur et de sororité. Et on élargira également le lien à d'autres espèces. On terminera avec évidemment un point sur l'écologie, la chaleur et la faune sauvage, parce que ça me paraissait important d'en parler et de ne pas faire comme si ce n'était pas là, surtout en ce moment. Du coup, pour commencer, j'avais envie d'une chanson lumineuse, estivale et douce, une invitation à ouvrir les fenêtres, à respirer et à se rappeler qu'on n'a pas besoin d'être parfaite pour avoir le droit de se sentir bien. On écoute Corinne Bailey-Ray, You Put Your Records On.

Vous écoutiez Corinne Bailey-Ray, Put Your Records On. Avant d'aller plus loin, quelques rappels importants avec les fortes chaleurs. Je sais, j'en ai déjà parlé, mais on ne le rappelle jamais assez trop. Et vu ce que je vois passer sur les réseaux sociaux, un petit mot en plus, ça fait jamais de mal. On privilégie les promenades tôt le matin ou le soir, on réduit les efforts intenses et les longues marches sur des surfaces chaudes, voire on les évite totalement. On laisse toujours de l'eau fraîche à disposition et on cherche l'ombre, le calme et les endroits frais. Attention au bitume. Si vous ne pouvez pas y laisser votre main quelques secondes, votre chien ne peut certainement pas y marcher. Et évidemment, on ne laisse jamais un animal dans une voiture, même quelques minutes, même avec une fenêtre entrouverte. Le coup de chaleur, c'est une urgence vétérinaire. Un animal qui halète de façon très forte, qui salive énormément, qui semble désorienté, qui vomit, marche difficilement ou s'effondre, doit être pris en charge rapidement. On redouble évidemment de vigilance avec les animaux âgés, malades, en surpoids, les chiots et les chiens à race brachycéphale, donc ceux avec le nez écrasé. Protéger son animal de la chaleur, ce n'est pas être excessif, c'est adapter nos envies à ses besoins. Parfois, le meilleur programme de la journée, ce n'est pas la grande aventure, c'est de l'eau, de l'ombre et le droit de ne rien faire. Et c'est encore moi qui dis ça. Et maintenant, on garde la chaleur, mais avec quelque chose de plus brut, plus rythmé et plus affirmé. On va prendre un morceau qui va parler d'élan, de confiance, de mouvement et de cette envie d'avancer sans demander la permission. On va écouter Little Sims, Point and Kill.

Et on écoutait Little Sims Point and Kill. C'est hyper sympa, c'est très vibey, je trouve, pour l'été. Là, c'est pas mal. Cette semaine, du coup, j'avais envie de revenir sur des contenus que je propose autour du medical training, ou ce qu'on appelle l'entraînement aux soins. L'idée est simple. Apprendre progressivement à son animal à participer aux gestes dont il aura besoin au cours de toute sa vie. Regarder ses oreilles, toucher les pattes, examiner la bouche, mettre une chaussure de protection, prendre la température, toucher les dents, préparer un pansement. Ce sont parfois de tout petits exercices, quelques secondes, une récompense, une pause, puis on recommence plus tard. Mais derrière ces gestes, il y a une vraie réflexion sur le lien. Prendre soin, ce n'est pas uniquement réussir à effectuer un soin. C'est aussi se demander comment l'animal vit ce moment. Est-ce qu'il comprend ce que je lui demande ? Est-ce que je remarque son inconfort avant qu'il soit obligé de se débattre ? Est-ce que je lui laisse le temps de souffler ? Est-ce que je cherche uniquement à atteindre mon objectif ? Ou est-ce que je protège aussi sa confiance ? Le medical training ne rend pas tous les soins faciles, ne remplace pas une prise en charge adaptée lorsqu'un acte urgent ou douloureux doit être réalisé, évidemment. Mais il permet de construire un langage commun, un pont. Il apprend à l'humain à décomposer, observer et ralentir. Et il apprend à l'animal que les mains humaines ne sont pas toujours synonymes de contraintes. Avec Jackson, qui a 11 ans, ces exercices me permettent de suivre régulièrement sa santé, sa bouche, ses oreilles, ses yeux, ses pattes, ses déplacements. Et avec Scott, cela permet parfois de transformer les soins en coopération plutôt qu'en négociation internationale dans la salle de bain. Le plus important, c'est de préparer avant que l'urgence n'arrive. Le jour où l'animal est blessé ou inquiet, il n'est pas forcément disponible pour apprendre ou pour comprendre ce que vous allez lui faire. La confiance se construit dans les jours ordinaires. Et parfois, aujourd'hui, on touchera seulement la patte. Demain, on la soulèvera une seconde. Pour nous, cela peut sembler très lent. Pour l'animal, c'est parfois la différence entre subir et participer. Le medical training nous apprend finalement quelque chose de très simple. Prendre soin, ce n'est pas seulement faire pour l'autre, c'est essayer de faire avec lui. Du coup, pour accompagner cette petite partie, on va s'écouter une chanson sur le corps et sur l'acceptation de ce qu'on est dans son corps. On écoute India Video.

Et on est toujours sur Radio 666. Il est 21h47 et on écoutait India Vidéo. Je vais vous parler un petit peu de ce que nos chiens acceptent de nous dans cet apprentissage pour être moins dur avec soi-même. Nos chiens nous voient souvent dans des états que nous ne montrons pas toujours aux autres. Fatigués, mal coiffés, malades, tristes, en pyjama à des heures parfaitement contestables, en train de douter de tout. Ils nous voient dans les beaux jours et dans ceux où nous sommes clairement une version brouillon de nous-mêmes. Et pourtant, ils reviennent. Pas parce qu'ils pensent que nous sommes parfaits, mais parce que nous sommes leur personne. Leur regard peut parfois nous aider à revenir à quelque chose de plus simple. Ils ne mesurent pas notre valeur au nombre de vues. Ils ne savent pas si notre entreprise est rentable. Ils ne connaissent pas nos complexes. Ils ressentent surtout notre présence, notre cohérence et la sécurité que nous leur apportons. J'ai souvent tendance à voir immédiatement tout ce qui n'est pas terminé, tout ce qui pourrait être mieux et tout ce que j'aurais dû faire plus vite. Et quand on entreprend, cette petite voix trouve toujours quelque chose à manger. Il faudrait publier davantage, il faudrait être plus visible, il faudrait que tu sois plus organisé, plus sûr de toi. Bref, être tout le temps. Mais la violence intérieure n'est pas une bonne méthode de travail. Être moins dur avec moi-même ne signifie pas renoncer à progresser. Cela signifie arrêter de croire que je dois me maltraiter pour mériter de réussir. Je veux que le lien propage de la douceur, dans les histoires, les images et la manière d'accueillir ceux qui me confient leur parcours. Mais pour transmettre cette douceur sincèrement, je dois aussi apprendre à m'en accorder. Mes chiens ne me demandent pas une version plus productive de moi. Ils me demandent d'être là. Les gens qui écoutent le podcast ne me demandent pas d'être plus productive, ils me demandent de faire un contenu qui me ressemble et de qualité. Évidemment, les chiens, ils me demandent aussi d'ouvrir la porte et de remplir la gamelle parce que la spiritualité, ça a ses limites. Mais ils me ramènent toujours à la présence. On peut être ambitieuse et fatiguée. On peut être fière et pleine de doutes. On peut être heureuse de ce qui se construit et inquiète de ne pas aller assez vite. Nous n'avons pas besoin d'être parfaitement rangés pour être légitimes. Et du coup, pour accompagner parfaitement cette réflexion, on va écouter Sarah Bareilles, Brave.

Et on écoutait Sarah Bareilles' Brave. Une belle musique, je trouve, qui donne du courage. Et quand on lit un petit peu les paroles, c'est vraiment ce que ça transmet en plus. Ah, le courage! Parfois, malgré toutes les bonnes résolutions et malgré les phrases qu'on se répète sur la confiance, le courage ou le fait de prendre sa place, la pression reste là. Elle est discrète parfois et très bruyante à d'autres moments. Cette impression qu'il faudrait encore faire quelque chose. Être plus productive, plus visible, plus organisée, plus forte. Alors on cherche à la faire taire. Avec une activité de plus, un nouveau projet, une nouvelle idée, une distraction. On remplit le silence avant même de savoir ce qu'il essaye de nous dire. Et je crois que je suis souvent ça. Quand je doute, je travaille davantage. Quand je suis fatiguée, j'ajoute quelque chose à ma liste. Et quand j'ai peur de ne pas avancer assez vite, je crée encore du mouvement. Brasser de l'air, comme on appelle. Comme si le mouvement pouvait toujours nous sauver de ce qu'on ressent. Mais parfois, ce dont on a besoin n'est pas de faire plus, c'est de s'arrêter assez longtemps pour entendre ce qui se passe en nous. Reconnaître la fatigue, le doute, la peur, le besoin de souffler, sans chercher immédiatement à les transformer en solutions, en contenu ou en nouvelles missions. Parce que tout ne doit pas forcément être réparé dans l'instant. Certaines choses ont besoin simplement d'être ressenties. Et ralentir, c'est peut-être aussi ça. Arrêter de remplir chaque espace vide. Arrêter de ne pas être constamment occupé. Se demander ce qu'on essaie réellement de fuir quand on ne supporte plus de rester immobile. Et pour accompagner ce moment, j'avais envie d'une chanson sur toutes ces choses que l'on utilise parfois pour éviter de regarder ce qui nous pèse vraiment. On continue avec Solange, Cranes in the Sky.

Et vous écoutiez Solange, Cranes in the Sky. Il est 22h, on est sur Radio 666. Et aujourd'hui, j'avais envie aussi de vous parler du lien, mais plus généralement. Parce que si les animaux occupent une place immense dans ma vie, ils ne sont pas les seuls à m'avoir construite. Et j'aimerais commencer par ma maman, Isabelle. Elle est là depuis le début. Depuis bien avant le podcast, évidemment, bien avant la radio, les micros, et les idées lancées parfois plus vite que ma capacité à les réaliser. Mais elle est aussi là depuis le début du lien. C'est ma première fan. Elle écoute les épisodes, suit les publications, regarde les vidéos et écoute toutes les émissions. Et surtout, elle est fière. On sous-estime parfois l'importance de sentir que quelqu'un est fier de nous, même lorsque le projet est encore fragile et que nous-mêmes doutons de ce que nous faisons. Notre relation a évolué avec le temps. Quand on est enfant, une mère, c'est presque un monde entier. Puis on grandit, on cherche son indépendance et on veut prouver qu'on sait faire seul. Et plus tard, le lien devient différent. Plus adulte, plus réciproque peut-être, plus égal. On commence à voir la femme derrière la mère, avec son histoire, ses peurs et ses propres rêves. Et notre lien a gagné en maturité et en partage. Alors en préparant cette émission, je dois reconnaître que ma maman me dit depuis longtemps de ralentir. Alors maman, je l'entends. Je ne garantis pas encore de l'appliquer parfaitement, mais j'essaye. Alors pour toi maman, ce soir on écoute Mama des Spice Girls.

Est-ce que ça fait pas toujours un peu plaisir d'écouter les Spice Girls? C'est une vraie fille des 90s qui vous parle pour vous dire ça. Donc, on écoutait Mama des Spice Girls. Et si je vous parle de ma maman, de ma mama, je vais être obligée, dans ces liens si particuliers, de vous parler de ma sœur, Mathilde. Elle a 4 ans de moins que moi et elle vit aujourd'hui en Haute-Savoie, là où je vivais auparavant. Je dois avouer que la distance me pèse. Parce que ce qui me manque le plus, ce ne sont pas forcément les grands événements. Ce sont les choses ordinaires. Pouvoir se boire un petit café sans l'avoir programmé. Se faire une randonnée ou un urbex comme on adore le faire sur un coup de tête. Partager une soirée banale, des jeux de cartes. Rire d'une situation stupide. Notre lien passe énormément par l'humour et par une manière très particulière de nous exprimer. Certaines de nos conversations pourraient probablement inquiéter des personnes raisonnables. Mais nous, on se comprend. On partage une langue faite de souvenirs, de références et de formulations qui n'appartiennent qu'à nous. Et c'est ça le lien. La distance, elle change le quotidien, mais elle n'efface pas ce langage commun. Elle oblige simplement à prendre davantage soin du lien, à appeler, à donner des nouvelles, à ne pas supposer que l'autre sait qu'elle nous manque. Alors Mathilde, tu me manques. Même si je sais que 5 minutes après nos retrouvailles, on trouvera déjà un sujet où ne pas être d'accord, mais dans le cas actuel, tu me manques et c'est dur de ne pas t'avoir dans mon quotidien. Et c'est ça, la sororité pour moi aussi. C'est ce manque, c'est voir l'autre évoluer et être heureuse pour elle à l'autre bout de la France, mais avoir cette attache, ce pincement au cœur, parce qu'on aimerait égoïstement avoir cette personne-là proche de nous. Et pour célébrer ma sœur, qu'est-ce qu'on peut écouter d'autre que la chanson de Clara Luciani, Ma sœur?

Et on écoutait Ma sœur de Clara Luciani. Et ouais, ça me touche particulièrement parce qu'on est en train de s'écrire en même temps. Et voilà, on sait que c'est dur pour l'une comme pour l'autre d'être loin. Mais on a de la chance comparé à des milliers de sœurs qui ne s'entendent pas ou qui ne peuvent même pas se parler ou qui n'ont pas une super relation. Bah, j'ai de la chance d'avoir deux femmes incroyables de ma famille et de mon sang. Ma mère et ma sœur. Voilà. Donc il y a les sœurs avec lesquelles on grandit et puis il y a celles que la vie nous fait rencontrer autrement. Quand j'ai commencé le lien, je pensais enregistrer des histoires, publier des épisodes et passer à la rencontre suivante. Mais humainement, il se passe autre chose. Aujourd'hui, je continue régulièrement à échanger avec Élodie, Corinne, Marion, Lise et d'autres femmes et hommes rencontrés grâce au podcast. On partage des nouvelles, des projets, des conseils, des inquiétudes, des réussites. Parfois, on poursuit simplement une conversation commencée au micro. Ce projet ne crée donc pas seulement des épisodes, il crée des relations. Et la sororité ne consiste pas seulement à employer un joli mot. Elle demande de sortir de la comparaison, de ne pas voir la réussite d'une autre femme comme une menace, de partager les contacts, de recommander son travail auprès des autres, de la soutenir sans attendre immédiatement quelque chose en retour. Et je veux que le lien, ce soit aussi un espace dans lequel plusieurs projets locaux puissent exister ensemble. Nous pouvons avoir des approches et des sensibilités différentes sans devoir nous diminuer les unes et les autres. Ce réseau m'aide aussi dans les moments de solitude. Et le podcast y porte bien son nom. Certaines des plus belles choses qu'il m'apporte se passent après avoir éteint le micro. Et pour célébrer ces femmes, ces rencontres et toutes ces personnes qui m'apportent beaucoup de soleil dans ma vie et que je remercie du fond du cœur, on va écouter Little Sims à nouveau, mais cette fois-ci avec son son « Woman ».

0: sometimes, you know, I just look around and I just think of all the things we've gone through, all the great things in life, and all the horrible things that are just the other half of the great things in life. And how you don't really get greatness without sacrifice. You don't get good things without a little bit of pain. And how happiness is the substitute for the emptiness that you can sometimes feel on the other side. And, you know, it just reminds me to call you, but then you never pick up the phone.
1: Et vous écoutiez Little Sims, la chanson Woman. Les beaux jours ramènent les balades, les tournages et de nouvelles rencontres. Et parmi les prochains enregistrements, il y aura Johan et Aston, son border. J'échange déjà régulièrement avec Johan, le propriétaire d'Aston. Et samedi, on va justement aller se promener ensemble avec le clan de nos border collies, sa compagne et lui-même. J'aime beaucoup ces moments-là. Parce que ce sont souvent les rencontres les plus simples qui permettent d'aller le plus loin. Marcher, observer les chiens, parler de leurs habitudes, lâcher un rap, parce que Johan m'a promis un freestyle, donc je l'attends avec impatience, et parler de ce que les chiens déclenchent chez nous, de la façon dont ils nous bousculent, nous apaisent ou nous obligent à évoluer. Je vais aussi retrouver Flavien, du Will to Go Park, un parc d'activités à faire avec son chien en Normandie, pour parler du mouvement, de l'activité et de ce que l'on construit avec son chien lorsqu'on partage une pratique commune. Bouger ensemble, ce n'est pas seulement faire courir son animal. C'est voir quand il est motivé, quand il fatigue, quand il est prêt à essayer et quand il vaut mieux s'arrêter. C'est aussi apprendre à ne pas projeter uniquement nos objectifs sur lui. Et surtout, Johan et Flavien, si vous l'avez remarqué, sont deux hommes. Un peu d'hommes dans cette affaire, ça va faire du bien. Depuis le début de Le Lien, beaucoup de femmes ont accepté de parler librement de leurs émotions, de leur fragilité et de ce que leur animal a changé chez elles. Et j'ai vraiment envie d'entendre davantage d'hommes prendre cette place-là aussi. Pas seulement pour parler d'éducation, de performance, de sport ou de maîtrise, mais pour parler d'attachement, de peur, de vulnérabilité, de dépendance affective parfois, de fierté, de douceur et de tout ce qu'un animal peut remuer profondément chez un homme. J'apprécie beaucoup le fait que Johan se livre aussi naturellement sur Aston, parce qu'il parle avec fierté de ce que son chien lui apporte, qu'il n'ait aucune honte à écouter une émission très féminine, et qu'il ne considère pas les émotions comme quelque chose qu'il faudrait cacher, minimiser ou tourner en dérision. Je trouve cela important, parce que la sensibilité n'appartient pas aux femmes, l'amour pour un animal non plus. Et entendre des hommes parler sincèrement de leur lien avec leur chien peut aussi faire bouger certaines choses. Cela montre qu'on peut être un homme et parler de tendresse, parler de peur de perdre, parler de ce qu'un animal répare, parler de ce qu'il apprend à mieux exprimer, sans que cela retire quoi que ce soit à sa force. Au contraire, je crois que cela ouvre d'autres modèles, d'autres façons d'être un homme, des façons moins enfermées dans le contrôle, la retenue ou l'obligation de tout garder pour soi. Et j'ai envie que Le Lien soit aussi un espace pour cela, un espace où chacun peut parler de ce que son animal touche de plus intime. Ces rencontres, elles donnent énormément d'élan au projet. Moi, elles me nourrissent, elles me donnent de nouvelles idées. Elles me rappellent aussi pourquoi j'ai commencé. Et entre deux tournages, il existe aussi une autre réalité. La solitude, créer seul, décider seul, douter seul, monter les vidéos, chercher des partenaires, préparer les émissions, répondre aux messages, imaginer la suite. On peut être entouré de nombreuses personnes et porter malgré tout une grande partie du projet seul. Et parfois, c'est un peu étrange. Parce que de l'extérieur, tout semble très vivant, les rencontres, les publications, les enregistrements, etc. Et derrière, il y a aussi beaucoup de moments silencieux, des choses à faire sans savoir si c'est ça la bonne chose à faire, des doutes que l'on ne partage pas toujours, des périodes où on doit continuer à croire dans ce que l'on construit, même quand personne n'est là pour nous assurer que ça va fonctionner. Et ça, c'est important d'être entouré pour ça. Et je suis hyper contente d'avoir aussi dans mon entourage de chouettes hommes qui arrivent aussi. Et pour accompagner ce mélange d'énergie et de mouvement, on va écouter Aim the Steps.

Et on écoutait Aim the Steps. Pour continuer, j'ai envie de vous parler un petit peu de cette aventure d'entreprendre dans le monde animal. Créer une entreprise dans le monde animal, c'est une drôle d'équation. On veut aider, transmettre et proposer quelque chose d'utile et de cohérent. Mais faut-il encore réussir à en vivre ? Cela concerne les ostéopathes, les pet-sitters, les éducateurs, les créateurs, les photographes, les toiletteurs, les marques d'alimentation ou de jouets, les médias et tous ceux qui construisent quelque chose autour du vivant. Dans ces métiers de passion, parler d'argent crée parfois un malaise. Comme si aimer les animaux devait suffire à payer le matériel, les formations, les déplacements, les charges et les heures de travail invisibles. Pourtant, vendre ne signifie pas manipuler. Cela peut simplement vouloir dire savoir présenter la valeur de ce que l'on fait et permettre à la bonne personne de nous trouver. Avant le lien, moi j'ai travaillé dans le développement commercial. Et la première chose que j'en garde, c'est l'écoute. Pas écouter en attendant son tour pour parler, mais écouter pour comprendre. De quoi cette personne a-t-elle besoin ? Qu'est-ce qui la rassure ? Quel problème cherche-t-elle à résoudre ? Une pet-sitter doit comprendre ce qui permet à une famille de confier sereinement son animal. Une ostéo doit écouter le parcours de l'animal avant de penser uniquement à sa séance. Une créatrice doit comprendre l'usage, le confort et les besoins du duo. Une marque d'alimentation doit entendre les contraintes du quotidien et du budget. Et un média doit comprendre ce qu'un invité ou un partenaire attend réellement. Du coup, le bon commercial, c'est pas forcément celui qui parle le plus. C'est souvent celui qui pose les bonnes questions. Et la deuxième chose, c'est la confiance. Lorsque nous présentons notre projet, chaque refus peut sembler personnel. Mais que risque-t-on réellement ? Un non ? Et ce non peut simplement signifier que ce n'est pas le bon moment, le bon budget ou la bonne personne. Si nous croyons à ce que nous faisons, nous devons pouvoir le présenter sans nous excuser. Une pet-sitter ne vend pas seulement une visite. Elle vend de la responsabilité, de l'observation, de la sécurité, de la tranquillité. Une ostéopathe, elle apporte une expertise et un accompagnement. Un média va apporter une histoire, une audience, une création de contenu et un univers. Nous devons apprendre à dire clairement ce que nous apportons, sans minimiser, sans baisser notre prix avant même qu'on nous le demande. Et la troisième chose, c'est de laisser une place à son instinct et à son imagination. Bien sûr, il faut établir des tarifs, calculer ses coûts, poser un cadre, mais votre entreprise doit rester une aventure, surtout dans une aventure de passion comme celle-ci. Elle n'a pas besoin de ressembler exactement à celle des autres. Une pet-sitter peut inventer une nouvelle manière de rassurer les familles. Une marque locale peut ouvrir les portes de sa fabrication. Et un média peut sortir du studio et raconter tout en marchant. Il faut conserver cette petite voix qui demande « Tiens, tiens, tiens, et si je faisais autrement ?» C'est souvent là que naît l'identité d'un projet. Et le vendre, c'est aussi donner envie aux autres d'être embarqués dans cette aventure. On ne les embarque pas uniquement avec une grille tarifaire, on les embarque avec une vision. Mais rester fidèle à ses valeurs, ça demande aussi de savoir dire non. Non à un produit qu'on ne recommanderait pas, non à une collaboration qui ne va pas respecter l'animal, non à un tarif qui ne couvre pas le travail, et j'ai particulièrement envie de m'adresser aux femmes qui entreprennent dans ce milieu. Mesdames, nous ne sommes pas seules. Nous pouvons nous recommander, partager des contacts, parler des tarifs, créer des projets ensemble et célébrer nos réussites. Une pet-sitter peut recommander une éducatrice. Une créatrice peut collaborer avec un photographe. Et une marque locale peut travailler avec un média. Ce réseau ne nous retire rien. Il nous renforce. Nous avons été suffisamment habitués à attendre d'être parfaitement prêtes et craindre de paraître trop ambitieuses. Alors boostons-nous, mesdames. Devenons ambitieuses. Pas pour devenir des femmes invincibles qui gèrent tout toutes seules. Non, ça, le patriarcat s'en occupe très bien. Mais pour devenir des entrepreneuses ambitieuses, solidaires et capables de parler à la fois d'argent et de valeur. Rappelons-nous, on ne risque parfois qu'un non. Mais derrière le prochain oui, il peut y avoir une rencontre, un client, un partenariat ou une aventure inattendue et qui vous emmènera exactement là où vous vouliez aller avec ce projet. Pour parler de projets qui nous maintiennent toujours en hauteur, on va écouter Brittany Howard, Stay High.

Et on écoutait Brittany Howard, Stay High. Et quand on dit stay high, c'est évidemment, je ne parle pas de substances illicites. Pour continuer, je vais vous parler du lien au-delà du chien. Dans le développement du lien, il y a aussi une envie qui devient de plus en plus importante pour moi. C'est élargir les rencontres. Aujourd'hui, le chien occupe une place centrale dans ce podcast. C'est logique. Moi, c'est l'animal avec lequel j'ai le plus d'histoires à raconter, avec lequel j'ai le plus travaillé, celui qui m'accompagne le plus au quotidien et celui qui m'a appris énormément de choses sur l'attachement, la communication, l'éducation, le soin, la patience et sur mes propres limites aussi. Mais le lien humain-animal ne commence pas avec le chien et surtout, il ne s'arrête pas à lui. Il existe autant de formes de liens qu'il existe d'espèces, de personnalités animales et de manières humaines d'entrer en relation. Et j'ai envie d'aller raconter ces histoires-là aussi. J'ai envie de rencontrer davantage de chevaux et leurs humains, par exemple. Parce que, alors pas tout, parce que le milieu du cheval est particulier, mais le cheval, il nous oblige à être cohérents. On peut essayer de dissimuler son stress, de faire semblant d'être calme, de sourire, de parler doucement, mais le cheval, lui, il lit souvent ce qui se passe ailleurs. Dans notre posture, dans notre respiration, dans nos tensions, dans l'énergie avec laquelle on arrive vers lui, il nous renvoie à quelque chose de très brut. Il nous apprend que la relation ne se construit pas uniquement avec des mots ou des intentions. Elle se construit aussi avec le corps, avec la présence, avec la capacité à ne pas mentir complètement sur ce que l'on ressent. Et puis le cheval est aussi un animal que l'on a beaucoup associé au travail, au sport, à la performance. Alors que derrière, il y a des liens profondément intimes. Des personnes qui ont traversé une période difficile grâce à leur cheval. Des cavaliers qui ont dû renoncer à certains objectifs pour respecter les limites de leur animal. Mais aussi, à travers l'histoire, on se souvient de récits, de traversées, d'épopées, sans les chevaux, on n'aurait jamais pu rien faire. Des relations qui ont changé au fil de l'âge, de la maladie, d'une blessure ou simplement d'une nouvelle manière de regarder l'autre. Il y a énormément de choses à raconter sur les histoires avec les chevaux. J'ai aussi envie de parler des chats, parce que le chat nous oblige souvent à accepter une autre forme de relation. Une relation peut-être un petit peu moins démonstrative, quoique parfois, moins immédiate, moins centrée sur nos demandes. Le chat peut nous apprendre à respecter une présence qui ne vient pas toujours quand on l'appelle, à ne pas considérer que l'amour doit être forcément spectaculaire, à reconnaître des signes minuscules, un regard, une proximité choisie, une manière de venir dormir dans la même pièce, un passage, effleurage contre la jambe, le chat nous rappelle parfois qu'un lien peut être très fort sans être envahissant, qu'il peut exister dans la distance, dans le rythme de l'autre, dans le respect d'un espace qu'on ne contrôle pas complètement. Et ça aussi, je trouve que ça dit énormément de choses sur nos relations humaines. J'ai envie de parler des animaux de ferme, des chèvres, des poules, des moutons, des vaches, des cochons, des animaux que l'on regarde souvent à travers leurs fonctions, ce qu'ils produisent, ce qu'ils mangent, ce qu'ils nourrissent, ce qu'ils représentent dans une exploitation. Mais pour beaucoup de personnes, on peut vivre un lien autrement avec eux. Il y a des gens qui connaissent les caractères de ces animaux, leurs préférences, leurs habitudes, leur complicité. Une chèvre peut être curieuse, envahissante, drôle, méfiante ou profondément attachée à certaines personnes. Et j'en sais quelque chose. Une poule peut avoir une façon bien particulière de réclamer, de suivre ou d'observer. Elles ont leur caractère propre. Un cochon développe une intelligence, une sensibilité et des habitudes sociales extrêmement riches. Et je trouve important de raconter aussi ces animaux-là comme des individus, pas uniquement comme des espèces ou des fonctions, parce que le regard que nous portons sur eux change aussi la manière dont nous les traitons. Plus on apprend à observer les animaux dans leur singularité, plus il devient difficile de les réduire à une catégorie. J'ai envie de parler des lapins, ceux de ma sœur, des oiseaux, des animaux que l'on imagine parfois plus simples, plus silencieux ou moins démonstratifs, alors qu'eux aussi ont leur langage, leurs préférences. Et parfois des liens très puissants avec leurs humains qui apprennent réellement à les connaître. J'aimerais aussi donner davantage de place aux personnes qui travaillent avec la faune sauvage, les soigneurs, les centres de sauvegarde, les bénévoles, les personnes qui accueillent temporairement un animal blessé dans l'objectif de le relâcher, parce que là, le lien prend une forme encore différente. On soigne sans chercher à garder. On s'attache en sachant que la réussite, c'est précisément le départ. On accompagne un animal pour qu'il redevienne capable de vivre sans nous,
Et ça, je trouve ça magnifique. Aimer ne signifie pas garder. Nous, notre vision, elle est vraiment ancrée, et ça, c'est quelque chose qui est très propre à l'être humain, qui est une vision basée sur la possession. Protéger ne signifie pas posséder. Ça y est, j'arrive plus à parler. Prendre soin ne signifie pas toujours créer une relation proche. Parfois, le lien le plus juste consiste à respecter la distance, à ne pas toucher, à ne pas nourrir, à ne pas apprivoiser, à laisser l'animal rester sauvage. Et cette idée-là me semble essentielle. Parce que nous parlons beaucoup de l'amour des animaux, mais aimer les animaux, ce n'est pas vouloir être proche de tous. Ce n'est pas chercher à créer une interaction à chaque fois. Ce n'est pas prendre un jeune animal sauvage dans ses bras parce qu'il nous paraît seul. Ce n'est pas attirer un animal pour obtenir une photo. L'amour du vivant demande parfois de se retirer, regarder sans intervenir, d'accepter qu'un animal n'existe pas pour rentrer dans notre histoire. Coucou le syndrome du personnage principal. Nous ne sommes pas toujours au centre du lien. Parfois, nous ne sommes même qu'un passage, une aide temporaire ou une présence discrète. Un être humain qui choisit de ne pas déranger. Ce que j'ai envie de raconter dans le lien, ce n'est pas donc uniquement la proximité, c'est la diversité des relations. Les fusionnelles, les discrètes, les liens construits dans le travail, dans le soin, dans le quotidien, dans le sport, les liens qui réparent, ceux qui confrontent, ceux qui nous donnent la force et qui nous obligent parfois à changer, et ceux qui nous apprennent à laisser partir. J'ai aussi envie d'entendre des personnes dont l'animal n'a pas forcément été simple à comprendre, des humains qui doivent revoir leurs attentes, qui rêvaient d'un type de relation et qui en ont découvert un autre. Parce qu'un vrai lien, c'est vraiment pas toujours ce qu'on avait imaginé. On peut rêver d'un cheval de sport et devoir apprendre à ralentir, d'avoir un chat très câlin et d'avoir au final un animal très pudique. Et c'est ça qui est intéressant, ce que l'animal nous oblige à déconstruire. Notre besoin de contrôle, notre envie d'être aimé d'une certaine manière, notre tendance à projeter des intentions humaines et qu'on réponde toujours exactement à nos attentes. Ah, le lien commence peut-être vraiment quand on accepte de regarder l'animal tel qu'il est, pas tel qu'on voudrait qu'il soit. Et je crois que ce principe vaut pour beaucoup de relations, humaines ou animales. C'est rencontrer sans chercher à transformer et observer avant d'interpréter. On aime pour une raison. Et il faut respecter cette raison pour laquelle on aime. Laisser l'animal, l'être, être libre. Accepter qu'une relation ait sa propre forme. Ah ! Et si le lien doit devenir un véritable média autour de la relation humain-animal, il doit donc continuer à ouvrir ces portes-là. Et pour continuer à parler de portes qui s'ouvrent, de liens qui ramènent à nous-mêmes et d'autres qui nous apprennent à sortir de nous, on va écouter IBI, River.

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Et on a écouté Ibei River. Il est 22h47, il nous reste quelques minutes ensemble avant la fin de cette émission. Et pour ces quelques minutes, écoutez, on va revenir un petit peu sur l'écologie et la faune sauvage et le fait des grosses transformations de la météo de ces derniers temps. Alors évidemment, qu'il fasse chaud en été, c'est une chose. Qu'il pleuve au printemps, c'en est une autre, on est parfaitement d'accord. Simplement, on a des vagues de chaleur qui commencent de plus en plus tôt, qui atteignent des températures, qui montent de plus en plus. Je lisais cette semaine d'ailleurs sur une revue cannaise, que depuis qu'il y a la prise des températures météorologiques à Caen, je crois que ça remonte aux années 40, on n'avait jamais enregistré de température aussi haute. Donc, il y a des discours politiques qui pourront dire aller dans un sens ou dans l'autre, mais ce n'est même pas la vraie question. Aujourd'hui, l'écologie, ça ne peut être qu'une priorité parce qu'en fait, on n'est pas les seuls à habiter dans ce monde. Et c'est ça, moi, qui me terrorise parfois dans les discours que j'entends, etc., entre ceux qui sont climato-sceptiques, ceux qui ne le sont pas, c'est que, en fait, ce combat, il n'appartient pas qu'à nous. La Terre, on n'en est pas les seuls bénéficiaires, même si on s'en croit les seuls propriétaires. On est plusieurs et on n'est pas propriétaire, on est seulement locataire sur une durée donnée, malgré ce que certains propriétaires terriens aimeraient croire. Potentiellement, je pense qu'ils ne seront jamais enterrés avec leurs millions et leur patrimoine soi-disant territorial sur un territoire qu'il n'aura jamais appartenu. Enfin, ça, c'est un autre débat. Lorsque les températures, elles montent, nous, on pense à nos chiens, à nos chats et à nos chevaux, évidemment, mais la faune sauvage, elle aussi, elle souffre. Les points d'eau, ils se raréfient, les zones d'ombre disparaissent. Et vous le voyez certainement en ce moment, certains oiseaux, les jeunes, quittent le nid trop tôt. Ils tombent et ils meurent de déshydratation dans la journée. Les petits mammifères peuvent tomber dans des bassins ou des piscines dont ils ne parviennent pas à ressortir. Mais aussi, il est difficile de trouver de la nourriture, des abris, et on le voit bien dans les terriers et dans les nids, il fait tellement chaud qu'en fait les bébés animaux sortent et finissent par décéder. Les refuges crient à l'aide, aux subventions, etc. Certains ont même dû arrêter de recevoir des animaux. J'ai vu un refuge là, qui s'occupe d'hirondelles. Je crois qu'ils ont reçu 1000 demandes en 3 jours, quelque chose comme ça. Donc si jamais, alors je sais que je vous parle de ma collecte sur Ulule, mais si jamais vous avez aussi quelques euros ou même du matériel, des heures dont vous ne savez pas quoi faire, proposez votre aide aux centres de faune les plus proches. Ou alors il y a même des petites choses à faire directement chez soi pour aider les animaux qui souffrent de la chaleur. À notre échelle, il y a quelques gestes simples. Mettre une coupelle d'eau peu profonde à l'ombre avec des pierres, etc. Ou des branches pour que les insectes et les petits animaux puissent ressortir, s'abreuver, se nettoyer à leur convenance. Il faut renouveler l'eau régulièrement de nos animaux, qu'elle soit fraîche, qu'elle ne macère pas, parce que vous voyez même là, les eaux stagnantes, il y a plein de petites mouches, moucherons qui pondent dedans avec la chaleur, donc il faut bien changer l'eau régulièrement. Et c'est tellement important de conserver les haies, les arbres et les zones sauvages. On le dit, on le répète depuis des années. Et ça y est, peut-être qu'un peu, enfin, on va être entendu. Il y a des différences parfois de 10 degrés entre un chemin sur une route et sous un arbre dans un parc. Donc, c'est énorme. Évitez de tondre trop court pendant les fortes chaleurs. De toute façon, ça va griller votre gazon si vous le faites. Mais en même temps, laisser des zones hautes, ça permet à la faune de s'abriter. Installer une petite rampe dans les bassins, éteindre les éclairages extérieurs inutiles. Et lorsqu'on trouve un animal sauvage affaibli, on évite d'improviser. Si jamais vous avez mon contact, déjà vous pouvez m'écrire. Je peux vous aider ou au moins vous guider pour vous emmener vers le bon collaborateur ou la bonne personne qui saura vous renseigner. Dans un second temps, on contacte un centre de soins ou une association compétente. Prendre soin du vivant, ça ne signifie pas intervenir partout. Ça va être aussi observer, chercher le bon conseil, préserver les endroits où les animaux peuvent se cacher, boire et respirer. Évidemment, une coupelle d'eau, ça ne réglera pas le changement climatique. Mais pour l'oiseau, l'insecte ou le hérisson qui la trouve, ce geste, il est bien réel et ça peut faire une différence. L'écologie, elle commence aussi dans la façon dont on habite un lieu. Dans ce qu'on coupe ou ce qu'on laisse pousser, dans le territoire qu'on laisse aux animaux, aux insectes, avec ce avec quoi on traite ou on ne traite pas son jardin,
La lumière qu'on laisse, ce qu'on consomme, et dans la place qu'on accepte de laisser aux autres formes de vie. Et pour parler de ces autres formes de vie qui méritent d'être respectées, on va écouter Mia, Sunshowers.

Et on écoutait Mia Sunshowers. On est toujours sur Radio 666 et c'est bientôt la fin. Ce soir, on a parlé de ralentir, pas pour abandonner ou moins construire, mais pour faire les choses avec plus d'attention. On a parlé du soin construit avec l'animal, avec le medical training, de l'acceptation de soi, de mes proches et des femmes rencontrées grâce au podcast. On a parlé des prochaines rencontres, de la solitude derrière le projet et de la place des hommes dans ces histoires de sensibilité. On a parlé d'entrepreneuriat, d'écoute, de confiance et de sororité. On a ouvert le lien à d'autres espèces. On a parlé de chaleur, de faune sauvage et ce que je garde de tout ça, c'est une idée. La douceur n'est pas une manière de renoncer. La douceur est une manière d'agir. Ralentir, c'est parfois mieux observer, mieux écouter, mieux choisir et mieux protéger. C'est accepter que le lien ait besoin de temps. Avec un animal, avec une mère, avec une sœur, avec une amie, avec un projet et surtout avec soi-même. Et peut-être que je devrais vraiment commencer à écouter la phrase qui ouvre mes épisodes, marcher et prendre le temps. Pour terminer, on va partir sur une chanson lumineuse en apparence, mais qui porte un avertissement toujours actuel sur ce que nous détruisons avant d'en comprendre la valeur. Merci d'avoir passé ce lundi soir avec moi. Le lien, c'est tous les lundis de 21h30 à 23h sur Radio 666. Et la semaine prochaine, on continuera à tirer ce fil-là. Des histoires, des rencontres, des animaux, des humains, des chansons. Et peut-être un petit peu de poil que je laisse parfois sur le micro. En attendant, prenez soin de vos liens, ceux qui marchent à côté de vous, ceux qui dorment sur le canapé, ceux qui ronronnent, galopent, caquettent, volent ou se cachent dans nos jardins, ceux que l'on aime déjà et ceux que l'on doit encore apprendre à regarder. À lundi prochain, et c'était le lien, on se quitte avec Big Yellow Taxi de Joni Mitchell.

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